0: Mesdames et messieurs, et vous les enfants, Donald et son corps de balai sont heureux de vous présenter la marche des canards.
1: Ladies and gentlemen, boys and girls, Donald and his waddling chorus are happy to present Quackin' Time.
2: Ah!

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1: Por favor, mantengan las manos y los brazos adentro de la lancha. Quédense sentados hasta llegar al lugar donde se desembarca. Gracias.
2: S'il vous plaît, gardez vos mains et vos bras dans le bateau et gardez vos sièges jusqu'à la place en débarqué. Merci.
3: ボートが完全に止まり、こちらからご案内いたしますまで、お座りになったままお待ちください。
4: Bitte halten Sie Hände und Arme innerhalb des Boots und bleiben Sie sitzen, bis Sie gebeten werden, auszusteigen. Dankeschön.